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0: Good evening. You're listening to ProgCore Live. We're coming to you from Montreal, Canada, and we're on ProgCore Radio. You can join us at progcoreradio.com. 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Bonsoir, vous écoutez ProgCore Live qui vous parvient de Montréal, Canada, et nous sommes sur ProgCore Radio. Vous pouvez nous rejoindre à progcoreradio.com. Cette émission sera diffusée en français et en anglais, et nous voulons remercier Yartsi Tuominen pour la chanson thème de notre émission. Elle s'intitule Introducing. Elle est écrite et elle est jouée par notre bon ami Yartsi lui-même. 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Good evening to all. Aujourd'hui, vendredi le 26 août 2022, nous vous souhaitons la bienvenue à la diffusion de ProgCore Live sur ProgCore Radio avec vos animateurs Denis Champagne et Pierre Lemoine. Ce soir, nous allons débuter avec Rod Rodriguez de Toronto et on vous présente son récent EP, Tales of a Changing Life, Part 1. Ensuite, nous allons poursuivre avec Caravaggio. Ils viennent de Milan, en Italie, et nous allons vous présenter leur récent éponyme. Et nous allons écouter ces deux récentes sorties dans leur intégralité ici ce soir. Alors, venez nous rejoindre dans le chat room. Nous espérons que vous allez passer des moments très agréables à notre compagnie. Bonne soirée à tous.
1: OK, merci pour ça, Pierre, et bienvenue à tous à une autre émission de ProgCore Live. So, thanks for that, Pierre, and welcome everybody to another edition of ProgCore Live. So, like Pierre said, today we're starting off with Rod Rodriguez. And so today we will listen to Rod Rodriguez's new EP entitled Tales of a Changing Life Part 1, and we will listen to it in its entirety. Now, Rod Rodriguez is a Brazilian instrumental guitar player. He's also a music teacher and songwriter that resides in Toronto, Canada, and we hope you'll enjoy Rod's new EP as much as we did. Maintenant, aujourd'hui, nous écouterons le nouvel EP de Rod Rodriguez, intitulé Tales of a Changing Life, partie 1, dans son intégralité. Rod Rodriguez est un guitariste, mais il est aussi professeur de musique et compositeur brésilien, mais qui est basé à Toronto, en Ontario. Nous espérons que vous apprécierez, vous allez aimer son nouvel EP, autant que nous l'avons aimé. Donc, bonne écoute. So, we're going to play the first track from Rod's new EP. On va écouter la première pièce. And that track is, cette pièce est, The Opening / D257. Enjoy, bonne écoute, on vous revient tout de suite après.
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0: 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This EP has 5 songs. One of them, the track Woodbine Sunset, features Marcos Goli as guest musician. He's played in the past with James Labrie, Premiata, Forneria, Marconi. And that track is our next track. Alors, ce EP a 5 pièces, dont une qui se nomme Woodbine Sunset. Elle met en vedette un artiste invité nommé Marcos Goli, qui a déjà joué avec James Labrie et Premiata, Forneria, Marconi. Et en parlant de cette pièce, eh bien, c'est notre prochaine piste. Bonne écoute. And we will now listen to this track. On écoute cette pièce maintenant, Woodbine Sunset.
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0: So the song we just heard, la chanson qu'on vient d'entendre, Woodbine Sunset. Rod Rodriguez has been a member of many bands, including Enemy of Reality and Falling Into a Dream, which was a Dream Theater tribute, and Elektra, among others. 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Rod Rodriguez a été membre de nombreux groupes, dont Enemy of Reality et Falling Into a Dream, un groupe hommage à Dream Theater, et aussi le groupe Elektra, entre autres. Il est aussi diplômé de l'IGET et l'Université Claretiano. Rod est professeur de musique depuis 1997 et a enseigné au Brésil, au Canada et en Europe. On passe maintenant à la prochaine chanson du EP. On va listen to this next track, La Première Expérience.
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0: La pièce que nous venons d'écouter, The Track We Just Heard, was la première expérience. Now, his first ebook, Guitar Shred, was released in 2016 in Portuguese and English and was featured on several websites. 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Son premier livre électronique, Guitar Shred, est sorti en 2016 en portugais et en anglais et a été présenté sur plusieurs sites internet. Et en 2018, il sort sa formation en ligne Extreme Guitar Workout. Maintenant, en tant qu'artiste solo, il sort son premier EP en 2010 intitulé The First Step Introduction. Il a également été présenté dans des magazines tels que Guitar Player, Cover Guitarra et Guitar Load, et de nombreux sites internet aussi. So now we're going to listen to track number 4 from that EP. On va écouter la quatrième pièce du EP Tales of a Changing Life Part 1. And that track is, cette pièce est, Changing Plans. Be right back after.
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Bon, ben, j'espère que vous avez aimé cette pièce. I hope you enjoyed that track. The track was, la pièce était Changing Plans. Great track. Très bonne pièce. Now, before we play the last track, like we always do, you can buy, listen, and follow Rod Rodriguez on his website, which is rodrodriguez.net. You can also find Rod on Bandcamp, rodrodriguez.bandcamp.com. And Rod is also on YouTube, Instagram, Facebook, and of course, YouTube. Avant de vous faire jouer la dernière pièce, comme on fait toujours, vous pouvez acheter, écouter et suivre Rod Rodriguez sur son site internet, qui est rodrodriguez.net. Il est aussi sur Bandcamp, rodrodriguez.bandcamp.com.

0: Et vous pouvez aussi le trouver sur YouTube, Instagram, Facebook. Voilà, il est à peu près partout, vous ne pouvez pas le manquer. So, here is that last track. Voici la dernière pièce. From Rod Rodriguez, the album, the EP, Tales of a Changing Life, Part 1. And that track is, cette pièce est, Physical Distancing. And this features Dalton Santos and Renato Osorio. Cette pièce met en vedette Dalton Santos et Renato Osorio. Physical Distancing. So, best of luck to Rod, meilleure des chances à Rod. So, here it is, la voici, Physical Distancing.
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2: Bonjour, je suis Rod Rodriguez, et vous écoutez la chanson Physical Distancing, tirée de mon album Tales of a Changing Life, Part 1, sur Prog Core Radio, la seule station prog rock inondée à Montréal. Thank you.

0: the track we just heard, and that was the last one, Physical Distancing, from Rodriguez EP, Tales of a Changing Life, Part 1. So we really hope you enjoyed that EP from Rod. Nous venons d'écouter la pièce et dernière pièce, Physical Distancing, de Rod Rodriguez, de son EP, Tales of a Changing Life, Part 1. En tout cas, comme j'ai dit, j'espère que vous l'avez aimé. Hope you enjoyed. So now we're moving on to our second part of our show, and we have for you the band Caravaggio. Maintenant, nous nous déplaçons à la deuxième partie de notre émission et nous avons pour vous le groupe Caravaggio. Now, Caravaggio is a progressive and hard rock band, and they're from Milan in Italy. So today, we will listen to their first and self-titled album, Caravaggio, that was released on June 10th of 2022. Maintenant, nous allons écouter l'album Caravaggio, qui est du groupe Caravaggio, et c'est un groupe de hard rock et progressif qui nous parviennent de Milan en Italie. Fait que nous allons l'écouter dans son intégralité, et cet album est sorti le 10 juin de 2022. So, we're going to listen to the first three tracks. On va écouter les trois premières pièces de l'album. Track number one, pièce numéro un, Before My Eyes. The second one, la seconde, Not On Me. And the third one, la troisième, Joyful Graveyard. Enjoy, bonne écoute, puis on vous revient tout de suite après avec Pierre. We will be right back after with Pierre.
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0: Two tracks we just heard, les deux chansons qu'on vient d'entendre, Guernica, et aussi also Healing the Leaders. All right, so now the band members of Caravaggio, les membres du groupe de Caravaggio sont Vittorio Balerio on vocals, au chant, Fabio Triani, guitars, mandoline, bouzouki, programming, la programmation, Marco Meloni, the bass, à la basse, Alessio Delben on the drums, à la batterie. And there are also many invited musicians on the album. On retrouve aussi plusieurs artistes invités sur cet album. On passe à trois autres chansons maintenant, three more tracks. Unlike Dolphins, aussi also Pompeii, et aussi also Comfortable.
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Okay, we are back in the three tracks we just heard from the self-titled album Caravaggio. Voici les trois pièces que nous venons d'écouter de l'album éponyme Caravaggio. Track number 6, la sixième. Unlike Dolphins, track number 7, la seconde, qui est la pièce numéro 7, Pompeii. And track number 8, la huitième piste et dernière, Comfortable. Hope you enjoyed. J'espère que vous avez aimé. Now, before we play the last track, you can follow, listen, and buy Caravaggio on their Bandcamp, which is caravaggio1.bandcamp.com. And you can also find them on Twitter, Facebook, YouTube, and Instagram. Maintenant, avant de vous présenter la dernière pièce, vous pouvez acheter, écouter et suivre Caravaggio sur leur Bandcamp qui est caravaggio1.bandcamp.com. Vous pouvez aussi les trouver sur Twitter, Facebook, YouTube et Instagram. So, here are the last two tracks. Voici les deux dernières pièces. Sorry about that, I said there was a last track, but there's two last tracks. Je vous avais dit qu'il restait une dernière pièce, mais c'est mon erreur, il en reste deux. So, track number 9, la neuvième, Fix You, and the last one and tenth one, la dernière et dixième, Life Watching. So, we really hope you enjoyed this band, Caravaggio. We haven't heard the last of them. On n'a pas fini d'entendre parler d'eux. Ça fait que, moi et Pierre, on voudrait vous souhaiter une très belle fin de semaine, puis merci d'être à l'écoute. So, me and Pierre would like to wish you a very nice weekend, and thanks for listening, folks. So, have a great weekend, bonne fin de semaine, merci, thank you, good night, bonsoir.

All right, folks. So that's our show for tonight. Thanks for joining us. We hope that we've entertained you and we've helped you discover some great music. Until we return, we'd be happy to hear from you. We invite you to contact us on our Facebook page, Prague Core Live, and also our Facebook group, Prague Core Live Radio Show. Share with us your comments, suggestions, and special requests. 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You can also email us, ProgCoreLive@gmail.com. You can follow us on Twitter and Reverb Nation. And with that, have a great week. Be safe. Good night. Alors, c'est notre émission pour ce soir. Merci de vous être joints à nous. Nous espérons vous avoir diverti tout en vous aidant à découvrir de la superbe musique. En attendant notre retour, nous aimerions avoir de vos nouvelles. Nous vous invitons à communiquer avec nous sur notre page Facebook, Prague Core Live, et aussi notre groupe Facebook, Prague Core Live Radio Show, pour partager avec nous vos commentaires, suggestions et vos demandes spéciales. Nous invitons aussi les artistes qui aimeraient avoir du temps d'antenne à communiquer avec nous. Et pour ceux d'entre vous qui êtes familiers avec nous sur Facebook, vous savez que vous pouvez communiquer avec nous sur d'autres groupes et pages sur Facebook, notamment les groupes Facebook, Prague Band Support et Live Performances Live, évidemment la page et Prague Core Project. Vous pouvez nous rejoindre par courriel, proguecorelive@gmail.com. Vous pouvez nous suivre aussi sur Twitter et aussi sur Reverb Nation. Alors, avec ça, passez une bonne semaine, soyez prudents et bonne nuit.